0: n'y est pas. Pourquoi ne vouliez-vous pas?
1: Oh, je vais passer quelque chose au fond de l'eau.
0: Prenez garde, vous allez tomber.

0: Tiens, où est l'anneau que je t'avais donné? Oui, la bague de mon os. Où est-elle?
1: Je crois... Je...

0: s'affogue. Tu ne sais pas ce que c'est, tu ne sais pas d'où elle vient. La mer sera très haute cette nuit. La mer viendra la prendre avant toi. Dépêche-toi.
1: Je n'ose pas traverser.
0: Vas-y. Vas-y avec n'importe qui. Mais il faut y aller tout de suite. Entends-tu? Dépêche-toi, demande à Pélée.

0: vous ici?
1: Ce que je fais ici, je...
0: Vous êtes des enfants. Mélisande, ne te penche pas ainsi à la fenêtre. Tu vas tomber.

jouez pas ainsi dans l'obscurité. Vous êtes des enfants. Quels enfants?

0: mais dis-moi, Ignolt, elle est souvent avec ton oncle Péléas, n'est-ce pas?
1: Oui.

0: Il paraît qu'ils se querellent souvent. Non. Est-ce vrai?
1: Oui, oui, c'est vrai.
0: Oui. Mais à propos de quoi se querellent-ils?
1: À propos de la porte.
0: Comment?

Oh, voyons, pourquoi pleures-tu maintenant? Qu'est-il arrivé? Je te fais mal, où t'ai-je fait mal? C'est sans le vouloir.

0: d'arcs et des flèches. Mais dis-moi ce que tu sais de la porte.
1: De grandes flèches.
0: Oh, oui, de très grandes flèches. Mais pourquoi ne veulent-ils pas que la porte soit ouverte? Voyons, réponds-moi à la fin. Non, non, n'ouvre pas la bouche pour pleurer. Je ne suis pas fâché. De quoi parle-t-il quand ils sont ensemble?
1: Mais les petites

0: Ils s'embrassent quelquefois. Non.
1: Qu'ils s'embrassent, ouais. Petit père. Non, non.
0: Mais comment, comment?

0: sais pas encore. Je crois que périez-vous.
1: Non, petit père, il n'est pas fou, mais il est très bon.
0: Veux-tu voir, petite mère? Je vais te hisser jusqu'à la fenêtre. Elle est trop haute pour moi, bien que je sois si grand.

0: Tais-toi! Je ne le ferai plus! Regarde! Regarde, Ignolt! J'ai trébuché! Parle plus bas! Que font-ils?
1: Ils ne font rien, petit père!
0: Sont-ils prêts l'un à l'autre? Est-ce qu'ils parlent?
1: Non, petit père!

De cet air étrange qu'il a depuis qu'il est malade. Est-ce toi, Péléas? Tiens, je ne l'avais jamais remarqué, mais tu as le visage grave et amical de ceux qui ne vivront pas longtemps. Il faut

0: part ce soir. Tu as du sang sur le front. Qu'as-tu fait?
1: Rien, rien. J'ai passé au travers du...

Sage, pourquoi m'examinez-vous comme un pauvre? Je ne viens pas vous demander l'aumône. Vous espérez voir quelque chose dans mes yeux sans que je voie quelque chose dans les vôtres.

je ne connais ses yeux, je les ai vus en œuvre. Fermez-les, fermez-les. 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

Si j'avais une hier pensée, pourquoi ne le dirais-je pas? Ah ah! Ne tentez pas de vue ici! Donnez-moi cette main! Oh! Vos mains sont chaudes! Allez-vous-en! Votre chair me dégoûte! Allez-vous-en! Il ne s'agit plus de fuir en présent! Vous allez me suivre à genoux!

0: Il est derrière un arbre.
1: Qui?
0: Volo.
2: Volo. Poudre. Je ne vois rien.
0: Là, où poudre nos ombres.
2: Oui, oui, je l'ai vu. Ne nous retournons pas brusquement.

0: pas la tête, il se précipiterait. Il nous observe, il est encore immobile.
1: Va-t'en!

0: y a-t-il? Qu'est-ce que toutes ces femmes viennent faire ici?
1: Ce sont les servantes.
2: Et est-ce qui les a appelées?
1: Ce n'est pas moi.
0: Que venez-vous faire ici? Personne ne vous a demandé. Que venez-vous faire ici? Mais qu'est-ce que c'est donc?